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Calypso. Vendredi 17 juillet, pour la première fois en Tunisie, la tant attendue soirée Beirut Night met les voiles au Calypso avec le fameux DJ du club Bar du Port Dubaï et du Eris Club Beirut, DJ Bonanza. Beirut Night avec DJ Bonanza au Calypso, c'est le vendredi 17 juillet avec la participation de Maxwell, Powerhorse, Fatal, Rawa, Beko,

On enchaîne avec un autre morceau, un morceau venu barcha, mais un des démons, un morceau nommé You Are My High, il est connecté, je finis, et puis elle fout de sa mieux de ça, mais l'album Midnight Funk.